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3: On va se le souhaiter. J'ai vu un très beau message.
1: Donc,
3: on a dit Anne-Sandre Ronaldinho qui dit en tout cas, j'ai juste un petit mot pour vous deux, toi et moi. Vous avez été extraordinaires durant ces lives. Merci énormément pour ces moments de plaisir, toi et David.
4: Merci.
3: Merci beaucoup. Parce que, oui, on a compris. Parce qu'on a bien compris, il y a Safonov qui arrive. On a bien compris que sans vous, il n'y a rien qui se passe. Rien ne se passe, David.
4: Ah ouais, c'est ça.
3: C'est sans vous, il n'y a rien en fait. Vous êtes les supporters, vous êtes les meilleurs, vous êtes les best.
1: Vous êtes
4: les
3: Eh, peut-être, ouais. Ah, ok.
4: Ah ouais, ok.
3: On verra, mais en tout cas, on va les laisser tranquillement profiter.
4: Ouais,
3: ils sont encore en train de profiter avec les supporters, hein. Franchement, ils prennent le temps, David.
4: Ouais.
3: Je les ai vus hein, porter le trophée au-dessus de la tête, là, le porter un petit peu comme ce que faisait Ousmane l'année dernière quand on avait remporté déjà le premier trophée de le mettre sur la tête. Je vois Didine, j'aperçois Didine là-bas.
4: Incroyable,
3: Didine qui fait partie de ce staff aussi.
1: On aimerait un
5: peu...
3: C'est fini. 40
4: minutes into the match.
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6: Ah bien évidemment avant la coupure de ce live donc vous serez bien
5: écouté Gvara.
1: Lolu nak da naka
5: moy produise sur scène.
6: Moi avec ma femme et mes enfants.
1: Oui, muy fatali ko.
6: Donc sur le terrain ça joue bien. Côté pas il y a de l'espace. Il y a de l'espace les gars. Allez, moi je vois des droits
1: qu'est-ce que
6: vous
1: dites qui va
6: qui a trouvé. Pourquoi pas
5: quand on va derrière.
6: Allez. Je suis commandant.
5: Allez, corner, corner, ici. Tu dis jaune et vert.
4: Ça veut dire jaune et vert, je crois.
6: C'est vrai.
5: Alors par contre, si Neves, il marque de la tête là.
6: Bah c'est bon. On va atteindre la ici.
5: Je saute.
7: C'est
5: là moi.
6: On se prend. Ouais, il y a eu Gonzalo Ramos. Je ne crois pas pouvoir y rentrer. Salut Romain. Pourquoi je stresse? C'est normal. On stresse tous, teammate. Gonzalo Ramos, Barcola sont froids aussi, donc why not? Marquinhos qui demande aux supporters de faire du bruit. Aux supporters de Budapest, mais vu qu'on est au Parc des Princes. Ouais, ils répondent présent également. Je commence à perdre ma voix.
5: On a beaucoup parlé, hein. Allez, c'est parti, la première mi-temps des prolongations qui est lancée, le ballon dans le camp des Parisiens. Attention, les Gunners qui vont peut-être essayer de profiter d'un moment de flottement, mais on est là déjà à la récupération, ça peut aller très vite, c'est bien joué. Joao Neves, la faute, il est chargé dans le dos, notre ami Joao Neves.
6: Quelle journée.
5: Ah ouais, là, c'est belle journée. Et c'est nerveusement, c'est beaucoup plus difficile que l'année dernière, je te le cache pas.
6: J'imagine.
5: Parce que le match est très, très compliqué et très dur à vivre. Et allez, mais on va y croire jusqu'au bout là, on va y croire jusqu'au bout.
6: 90, excusez-moi, 40 secondes déjà dans cette première mi-temps de prolongation. Le ballon est parisien avec Marquinhos. Il y a 4 joueurs d'Arsenal dans l'autre moitié de terrain. Marquinhos qui envoie un ballon directement dans la moitié de terrain d'Arsenal. Et je crois que j'ai du mal à voir avec mes lunettes, excusez-moi.
5: T'es doué.
6: Et ce ballon est rendu.
5: Alors on passe par Vitinha dans le camp parisien qui va écarter. Côté gauche, le ballon est clairement toujours parisien hein, dans cette rencontre. Tiens, j'ai encore mon accrète, je vais l'enlever. Hop là. Mais attention à ces Gunners, hein, à la récupération du ballon. Barcola là, qui se fait chahuter par Madueke. Le ballon récupéré par les Gunners avec Jurien Timber maintenant qui est à droite, Declan Rice, tout au retour de Trippi Macronda, messieurs dames.
6: S'il vous plaît, attention là, il y a un danger.
5: Aussi, attention avec
6: son débordement. Il y a un danger là, c'est juste. Ah, le sac de passe.
5: Le retour de Pacho.
6: Merci.
5: Et c'est Madueke qui avait débordé, j'ai l'impression que Berichi Eze est entré un côté Arsenal au milieu de terrain. Corps est tétanisé. Moi je ne sors plus, mais je me bats les coups, j'ai fait un foot et là j'ai pas récupéré. Là mon corps il est
6: mort. Vas-y, il faut boire de l'eau. Corner, attention,
5: attention, Noni Madueke qui va aller tirer ce corner et ce sera sortant.
6: Les amis, il n'y a pas eu beaucoup de corners de la part d'Arsenal, on sait que c'est leur point fort. Attention.
5: On est à combien dans les stats là? Je vais regarder un peu après. Et on a eu 0 hors-jeu encore.
6: Ah, regarde, là, j'ai pas envie de voir ça. Ils sont très forts dans les coups de pied arrêtés. On vous rappelle, hein, c'est une trentaine de coups de pied arrêtés, dont 19 en PS.
5: C'est rentrant, il est gaucher, Madueke. Pardon, temps pour moi. Allez, c'est parti.
6: S'il te plaît.
5: Oh, le ballon dégagé de la tête, nouveau corner. Je crois que c'est Ramos. Là, au premier poteau. Il est là, Gonzalo. Il est là.
6: Aussi ils sont fatigués, surtout la défense.
5: Saliba aussi il est fatigué. Donc à un moment une attention pour eux.
6: 82 minutes.
5: Allez, nouveau corner là. Marquinhos qui harangue ses coéquipiers. Il faut rester solide. Attention à ce nouveau corner que Noni Madueke va tirer.
6: Allez. Bon, c'est frappé, c'est encore bien frappé les gars.
5: Premier poteau, ça sort directement, ça sort directement.
6: Oh, c'est dur,
5: on n'a pas eu de changement nous. On n'a pas eu de changement, mis à part Ramos
6: et qui était rentré avant.
5: Ramos est entré.
6: Barcola.
5: Bientôt on va faire entrer Warren.
6: Warren,
5: à la place de qui?
6: Fabian.
5: Ouais, mais si t'as une séance de péno, est-ce qu'il vaut mieux pas un Fabian? Bon, après on n'y est pas encore, mais c'est vrai que pour apporter un peu de fraîcheur au milieu de terrain, Warren, si, ça me ferait plaisir de le voir rentrer en jeu.
6: Excusez-moi,
5: hein. Dégagement de sa fenêtre.
6: Excusez-moi, je vois un message de ma mère qui me dit un petit bisou d'Haïti avec le staff parisien. Ta maman qui est très fière de toi, waouh. Merci maman, moi je suis
5: un verre de Haïti. Oh, magnifique, super, salut maman. Un gros bisou. Moi j'attends toujours le beau kit de votre fils, mais
6: je vais le ramener. Pardonnez-moi. Excuse-moi.
5: Les mecs, ils règlent leur compte en direct. C'est le final de Ligue des Champions, les mecs. Allez, également de David Raya. Attention, Eze à la lutte avec Pacho. Le ballon récupéré par les Parisiens. Barcola qui va aller mettre la pression sur William Saliba. Saliba qui se retrouve et qui va retrouver son gardien. Le dégagement de David Raya.
6: Ouais, qui va dégager. Ça va toucher la tête de Pacho.
5: Attention.
6: C'est Fabrice qui a reçu la main dans le visage. Ouais, je sais pas s'il y avait vraiment faute, ouais, merci monsieur.
5: Bah, il a dû mettre sa main dans la tronche, c'était qui, Neves ou Vitinha, j'ai pas bien vu, c'était Neves.
6: Merci pour vos messages, allez-y.

0: En fait là, Warren il va apporter de sa puissance, notamment quand on va récupérer des ballons, lui il a cette capacité vraiment d'emmener le ballon dans le camp adverse et de ne pas lâcher surtout.
1: Il va vite aussi Zahir Emery,
2: il faudrait qu'il frappe. Il est capable de ramener du volume de jeu. Tu penses
1: Warren qui marque là en finale, ce serait beau.
2: Après Asselineau va lui l'en passer. Allez.
1: Allez, Safonov qui a dégagé là aussi directement en touche dans le camp adverse.
2: Je fais un peu, hein, ça vous dérange. Warren est rentré, les amis. Et encore merci pour vos messages. 95e minute de jeu.
0: On fait bisous à la maman.
2: Il va rester 10 minutes dans cette première mi-temps de prolongation. Le ballon. Et pour les Gunners, c'est avec Saliba qui va rejouer sur Aria. Et le dégagement côté gauche.
1: C'est un peu risqué, ça. Là, ça sort directement. Le ballon récupéré par les Parisiens.
0: Il est fatigué, lui.
1: Il est fatigué.
2: Très bon défenseur, très bon match aussi. Très très bon match, mais là ça commence à être compliqué physiquement. Si Warren ou Ramos marque, ce serait dingue.
0: Attention mon gars, attention.
2: Pas de risque, Marquinhos qui est aux abords de la surface de réparation, va jouer sur sa faute tranquillement. Mendes.
0: Non.
2: Pas de risque s'il vous plaît, attention Barcola qui est tué.
1: Merci, merci, bien joué. Mendes, attention Nuno.
2: Nuno s'il te plaît, pas de risque les gars. Warren il vient de rentrer.
1: Attention.
2: C'est difficile ce genre de ballon, c'est difficile ce genre de ballon, le ballon est rendu au
1: Gunners.
2: Il faut savoir dégager Mendes. Mendes qui est dos au jeu.
1: Mendes qui protège son ballon, Warren. On est au niveau du poteau de corner, le ballon dégagé, contré par Madueke. Attention avec Timber à nouveau, Rice.
2: Ça joue bien, le choc qui est passé.
1: Attention, Timber.
2: Merci,
1: récupérez.
2: Quel match de jouer au Neves.
1: Ils essayent de casser le rythme, les Gunners, ils veulent pas que ça joue vite, évidemment.
0: Ils arbitrent, laissez-nous mettre du rythme dans le match, là.
2: C'est pas facile pour Warren de rentrer dans un match avec autant d'intensité, autant d'énergie.
1: C'est vrai. Là, il faut y aller tout de suite. Hein. Il faut entrer dans l'art des autres tout de suite. Hein. Pas le laisser bousculer. Hein. Allez, le ballon dans les pieds de Marquinhos qui va écarter. Il arrive à la petite déviation aérienne.
2: Faut s'en tu peux.
1: Et c'est qui? C'est Ramos là qui met la pression. Le ballon qui revient sur Raya qui va dégager évidemment très loin. Très très loin. Marquinhos à la lutte avec Gyökeres. Ah, il est précieux, hein, l'attaquant suédois sur les longs ballons comme ça, évidemment. Il faudra faire
0: très attention.
1: Les Gunners, c'est Martinelli qui a le ballon maintenant. On est dans le camp parisien. Martinelli. Et il est
0: sorti.
1: Il sert rien par Joao Neves.
2: On peut récupérer dans l'axe. Récupération.
0: Le contre peut être
1: Ramos. Tiens faute. Énorme faute de Gyökeres qui va prendre un
2: carton jaune. Bah oui, il y avait un 4 contre 3.
0: Le tacle de Marquinhos.
2: Quel tacle de Marquinhos.
0: Le tacle de Marquinhos.
2: Légende.
1: Allez. Et carton jaune donc pour l'attaquant suédois qui est revenu et qui a bousculé un peu tout le monde. Quel tacle, quelle intervention de Marquinhos.
0: On a été audacieux. Ce qui a été intéressant, c'est qu'il a vu qu'il n'allait pas le battre à la course. Il passe devant lui pour gagner une faute. Ça permet à l'équipe de récupérer et de se placer haut et aussi d'avoir une occasion tout simplement.
2: Ça va être un coup franc.
0: Vitinha.
2: Il ne sera pas tiré directement. On va essayer de mettre le ballon dans le paquet. Pourquoi pas, Joao Neves.
1: On est à quoi? On est à 35 mètres. But quasiment plein axe.
2: 98ème
1: légère boîte centrée à droite et Vitinha qui va mettre dans la boîte. Allez.
2: Monsieur Sébert qui essaie de mettre de l'ordre sur pas de réparation. Allez vite, s'il te plaît. Allez, par petit ballon. Et Jérôme qui est parti au troisième poteau, j'ai envie de vous dire.
1: Saliba qui dégage la tête, c'est pas terminé. Pacho,
2: ça va être un centre.
1: Ce sera
2: une touche, je crois. Il me semble. Pierre, je ne sais pas si tu m'entends. Il y a Rat Sifu qu'il faudrait ban rapidement, s'il te plaît. Pierre, si tu m'entends, Rat Sifu qu'il faut ban rapidement, s'il te plaît.
3: En
0: tout cas, les majuscules.
2: S'il y a des modos, n'hésitez pas sur le chat, les amis. Merci beaucoup.
0: Des vrais majuscules. Hein.
2: Allez, on est reparti dans cette rencontre. Il va rester 5 minutes. Dans cette première temps de prolongation, le ballon est parisien avec Marquinhos. Ah, les gens parlent de plus en plus des pénaltys, hein. C'est normal, mais j'en veux pas. Pour mon cœur, j'en veux pas. Avec Mendes. Mendes dans la moitié de terrain, on est collé à la ligne médiane avec Vitinha dans son central, dans l'axe. Pour toucher C'est qui est juste devant la marquée de Sebastian.
0: Et Hakimi.
2: Hakimi, c'est à droite. Ouais. Ok, Vitia, justement, qui touche Hakimi.
0: C'est voilà, Hakimi, exactement.
2: Bien joué. Avec Ramos qui s'est trouvé disponible. Il y a quelque chose à faire à cette action. Et Hakimi qui prend les devants. Pourquoi pas la frappe du Maroc?

0: Non, mon gars, calmez.
1: C'est bien joué, quand même.
0: Ouais, mais en fait, c'est forcé. Ça veut dire qu'il a l'ouverture. Tu sais déjà ce qu'il va faire. Là, il faut pas faire. Il faut trouver une petite combinaison. C'est limite, en fait, leur faire croire que tu vas tirer. Donc, eux, ils vont se dire, vas-y, on sort. Et là, t'arrives à trouver une brèche et avoir un jeu combiné. Toi, t'avais Barcola, t'avais Warren qui était là.
2: Bon, t'avais moins hier.
0: Bon, en fait, c'est ça, d'en pas être précis. C'est savoir analyser même dans les temps importants, là, surtout quand t'arrives dans la surface. Tu sais, toi, c'est une sauce. Ah là, tu es un peu stressé, tu vois. Là, il faut être beaucoup plus calme.
1: Après 100 minutes, hein, il a joué titulaire, c'est vrai que ça doit pas être
0: facile. Ah oui, non, bien sûr, moi je suis pas...
1: Je suis la Trippy, nous dit Brigitte.
0: Voilà, dis bonjour à ma mère.
1: C'est ma maman,
0: c'est... Ah, c'est ma maman.
1: Bonjour à Madame Trippy.
0: Bonjour à Madame Trippy.
1: Plein d'amour.
0: C'est bon ça. Allez les gars, allez.
1: Le ballon qui sera... Rodio Gunners. Soit dégagement de Pacho, touche au côté gauche. À moitié de terrain. Ouais, j'ai confiance aussi. Nous avons confiance, les amis.
0: Les gars. Il a trouvé sur cette longue touche. Il repasse derrière avec Gabriel. On est dans le camp des Gunners. Et le défenseur brésilien qui franchit les médianes et qui va renverser le jeu de l'autre côté. Madueke. Madueke qui fait un petit peu de mal quand même. Attention. L'accélération. Mais nous, le il est déroulé. Oh, pas de pénalty. Oula, l'arbitre qui dit à tout le monde de se relever. Il y a eu un duel là dans la surface de réparation.
1: Il a dit debout.
0: Madueke, il a dit à jouer. Il a dû
1: attendre. On y va. Avec Warren qui est passé à moitié de terrain, qui va jouer à celui-ci, il y a l'espace s'il vous plaît, pour Ashraf, c'est maintenant les amis, Ashraf qui va toucher côté droit, il y a quelque chose à faire sur cette action, pourquoi pas,
0: la mal jouée, on aurait pas dû s'arrêter,
1: ouais dommage,
0: en fait on s'arrête pour l'arbitre, il a dit non, ça
2: bien sûr.
0: On a vu le banc d'Arsenal hein, qui a bondi.
1: Ouais, c'est jeu, ça.
0: Faudra revoir, mais je pense
1: que on verra ça
0: au duel. Enfin bon, au bout d'un moment, on va pas siffler pénalty à chaque fois qu'il y a un mec qui tombe. Attention. Allez, la fin du centre. On passe par Hakimi. Allez, Hakimi. Allez. Dommage, il y avait de l'idée.
1: Non.
0: Pas de faute, ça joue, c'est bien joué.
1: Mais bon, allez, ressortez rapidement, allez, les progressions. À la 105ème, c'est la première mi-temps, après c'est reprise 15 minutes.
0: Attention, le ballon qui traîne, c'est dégagé. Il y a toujours un joueur d'Arsenal qui est là pour dégager.
2: Ouais,
0: c'est fini, là,
2: il
0: n'y aura pas de pénalty, il n'y a pas de pénalty.
1: Ah, faut pas en parler, ouais.
0: C'est fait avoir quand même.
1: C'est quoi la dernière finale de
0: carton jaune pour Declan Rice
1: qui sort de son match.
0: Que ça.
1: C'est quoi qu'il y a eu une dernière sur de tir au but en finale de Ligue des Champions,
2: hein?
1: Finale de Ligue des Champions, tir au but, c'était quoi la dernière fois?
0: Mais là, j'ai dit quoi?
1: Je l'avais en tête, il n'y a pas eu après.
0: A voir, je suis pas sûr.
1: Tanguy ne peut pas rentrer.
0: Arteta qui a pris un carton jaune aussi.
2: Ouais.
0: Allez, Gunners, s'il ne décolère pas, on revoit ce qui s'est passé.
2: En fait,
0: il n'y a rien. Ça veut dire qu'en face, son duel, vu que le mec il passe devant lui, et Nuno lui tombe un peu dessus, il l'envoie, Nuno dans sa chute.
1: Il n'y a pas
0: de lui, il tombe avant aussi. Les deux, ils tombent.
1: Donc il est diplômé, il sait ce qu'il fait. Formation. Il a fait une formation, les amis.
0: C'est pas l'évidence même non plus.
1: Non, c'est ce que
0: je
1: dis.
0: Ouais, je sais. Sur le but de Pelatic Parra, c'est tac et tout. Ouais, en fait, c'est son duel, il passe devant lui, le mec il se laisse tomber. En fait, Nuno Mendes aussi, il tombe. Il va peut-être trop chercher la faute. Il va trop chercher la fête, puis l'arbitre il était proche. Et il va y avoir un changement côté Arsenal. J'ai l'impression que c'est notre ami Pierrot Incapier qui est touché et qui devrait être remplacé dans quelques instants. Il reste une minute dans le temps réglementaire de cette première période des prolongations. On va enchaîner rapidement hein, dès que ça change de côté à la mi-temps des prolongues. En 40 secondes, une minute en général, ça réenchaîne.
1: Il est accroché à son bras, le mec tombe, normal que Pacho suive, il se pousse les deux, donc bon, pour moi il n'y a pas de péno. Il a eu l'intention de prendre le bras en premier.
3: il avance ouais, Nuno. On gagne du terrain.
1: Allez, il va rester une dernière minute. L'occasion pour les Parisiens de faire la différence dans cette première mi-temps de prolongation. Si jamais vous voulez nous rejoindre, vous avez compris, un but partout entre les deux équipes. But d'Avers en première mi-temps, la cinquième minute de jeu. Égalisation sur penalty de Ousmane Dembélé avec un Kvara Shkelia qui a subi cette faute. Et c'est Berrando qui va rentrer. Choix très fort de la part de Lucien Riquet.
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1: Fetengelepon, il pourrait jouer ou il pourrait jouer en 6, comme il l'a montré à
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1: ci tout wa. 2 minutes en temps additionnel, on était déjà rentré dedans.
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1: Totalement confiance en
6: les spectateurs de Assamadie TV, nous les nuits bar de Nzara, nous les dégâts cadeaux, nous avons nous les vitres, nous avons tous nos bras, nous avons nous les malades, nous avons nous les malades, nous avons nous les malades, nous avons nous les malades, nous avons nous les malades, nous avons nous
1: Nous avons
7: salam alaikum wa rahmatullah.
0: Il restera un quart d'heure à jouer.
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1: attention les petits espaces
7: au terrain
1: faire avoir
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1: ah je peux pas tenir si elle est tirée
7: parce que ça ñu ko wax serigne cheikh de mom liñ xam ci mom
1: possible
7: ak liggéey
1: possible monsieur sever s'il vous plaît
0: martinelli l'arbitre qui va mettre un terme
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1: wala
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0: ëpp ndiek je veux dire c'est Ousmane les gens du chat sont d'accord avec moi.
7: La logique qui est respectée. Donc, son que j'aime bien. Si on cherche ça, vous voulez que je vous le dise. 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
1: Ouais, Marcus Silva, je pense, donner ses dernières instructions.
0: Et qui a Marquinhos qui sort.
1: Ah, c'est dingue.
4: À Sénégalais TV, 10 télévision, Binga Khamni, de Fetun Kalipon,
1: c'est bien ça.
4: Bernardo et Zabardi qui ont tigné Tombi. Al-Ain Mounafia, de Khamram Bouamgari, Wal-Amal Salih, à Gif Duba, Wal-Adabul Mardi, à Tekgin Yunugan.
0: Marquis et Viti.
1: Et Viti, je m'attendais pas à ce que tu
0: as dit. D'accord, donc Bernardo va jouer au terrain, Zabardi qui prend la
4: balle. Marquis et Khamram Bouamgari.
0: Ouais, il a beaucoup donné, mais j'avais pas l'impression
4: que c'était pareil. 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
0: Oh là là, il va pleuvoir donc le gamin.
1: Attention la panari, attention la panari.
4: Oh là là. À Samadhi TV, 10 télévisions Binga Khamli, de Fetun Kalipon, Tindia Galem, Cheikh Khul Khadim. Agouatem Binga Khamli, de Fetun Kou, Tignette Tombi, Alain Moun Mafia, de Kham Khambo Amdjarin, Wal-Amal Salih, Gif Duba, Wal-Adabul Mardi,
0: et nous on n'a pas couru pourtant, hein. Nous on a mal aux cuisses.
4: Assamadi TV, 10 télévision Binga Khamli,
0: c'est nerveusement, c'est dur, c'est final, la prolongation là.
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8: Il
1: faut jouer dans les pieds, hein. Pas se mettre en difficulté.
8: Gerardo
1: qui touche ses premiers ballons. Mendes, on écart. Warren. Oh là là. Quel long ballon. Sur la tête de Barcola, la déviation. Le ballon vers le bébé. Oh là là là là là. Raya qui s'était complètement troué.
0: Oh, la sortie de Raya est énorme.
1: Ouf. Elle sort pas.
8: Montegaine du coup.
1: Attendez, est-ce que Raya a fait une belle sortie ou est-ce que...
8: Ouais,
0: faut continuer là encore 4 par 2 dans la position. Allez, il y a
8: 5 minutes
0: de
8: Allez,
1: merci les amis, vous êtes en train de faire vivre le chat.
8: Merci,
1: incroyable.
8: Oh là là, il y a
1: pas forcément toi essayer de trouver une fenêtre, il y avait du monde.
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0: je crois que c'était Raïs à nouveau le long ballon on va chercher
4: Assamadie TV qui s'est une télévision qui va faire des points qui gagne les
0: chiffres fait la relance parisienne
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1: qui va toucher Hakimi
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0: ni wax mo ci wa ils attendent la face à un bloc qui est très très très bas
1: mais on voit Mendes et Pacho et Zabani rester derrière au cas où pour pas se faire contrer
0: ouais c'est allez il va falloir
6: une dundou bu bar
0: il va peut-être falloir centrer là maintenant essayer de trouver la tête de Ramos mais c'est vrai qu'il a deux clients en face de lui hein Gabriel et Saliba c'est pas forcément évident
1: on nous dit sur le chat que Charles va remplacer Doué par Kylian Mbappé
6: le Saliba de cette dame damay gattal rek
1: comprend pas trop donc je vous le dis
0: OK d'accord
6: ci on lève la main pour Serigne Mawla Cheikh Dabax ndax sen ñaari wajur ñoo leen bol won
0: al corner de Doué c'est parti c'est sortant premier poteau c'est repoussé Martinelli qui relance mais là il y a
6: une Serigne Cheikh dans la place
0: là Warren Zahir mais qui repasse par Safonov
6: man ko ndax ma ñew légui
1: Safonov qui va écarter directement
6: sur Mendes
1: ma ñew
6: munima dama la bëgg yoni ci Serigne Mawla la am ba ci Serigne Abo mi
1: toujours
6: un peu plus tard sur une yaro wadi ni ñoy bolon
1: ouais on va revenir tranquillement pour tenter notre phase de possession
6: na ingant
1: faut être patient il faut essayer d'être d'avoir l'esprit tueur
6: mo sa côté là
1: ngi bari qui touche désiré Doué qui essaie de revenir un peu dans le demi espace dans l'axe
6: Serigne Cheikh
1: non le côté gauche
6: l'islam yep
1: s'il vous plaît ouais, un petit
6: centre, un centre,
1: une déviation de Ramos, on dort tous bien ce soir. Allez, on se rapproche progressivement. Avec Beraldo, João Neves.
6: Serigne Cheikh.
1: Ça se rapproche petit à petit côté parisien. João Neves qui a toujours ce ballon. Je vais
6: vous faire un peu de
1: temps. Minutes de jeu, il reste moins de 10 minutes.
0: Un centre, les mecs. Un centre, la vérité, un centre.
6: Je vais vous faire un petit peu de temps.
1: C'est pas facile alors, les deux côtés c'est pas facile. Allez Zabani.
6: On fatigue comme le balai.
1: Il est trouvé dans le demi-espace. On repasse dans l'axe.
0: C'est Valdo, viens, tu vas mettre ta pointe là.
1: Parce qu'il écarte directement. Allez s'il vous plaît, c'est maintenant.
6: Day bis bo xamni
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1: ñu tay ce ballon hein
6: ndax mom lañu jël
1: fa la sen sa ci attends ce ballon faut peut-être le servir c'est fait
6: pour pas jafel
1: la def moy Raya qui est bien sorti
6: bay aduna
1: dommage Fabrice hein
6: double
0: signe David Raya là au devant de Ramos
6: mais c'est vrai qu'on a senti bien parce qu'il y avait un duel
0: Ramos Gabriel ils étaient en train de se tirer la bourre là et il attendait le centre évidemment Gonçalo Ramos mais c'est ça va pas être évident de marquer pour lui hein, sur les centres entre les deux défenseurs
6: sont
0: bons. Bon dans les sorties aussi il va
6: essayer
0: de trouver d'autres solutions ce ballon qui file les Gunners qui est intervenu
6: yalla ci suñu borom
0: continue
9: Dans cette finale de Ligue des Champions, c'est dingue.
4: Ouais, TV, Ousmane Dembélé, c'est télévision
9: la... un ballon d'or comme ça vers Munich avec Gareth Bale debout sur le ballon. Il est hyper près de mettre du match. Ousmane.
4: Alors, dans notre moitié de terrain, il y a quatre joueurs d'Arsenal
9: qui ne vont pas en avoir deux. Ils vont reculer. C'est Zabali qui avance avec ce ballon qui va servir. On a dépassé cette moitié de terrain. C'est fait. Allez, Kachar qui a trouvé. Bradley Barcola, là, il y a des espaces. Pourquoi pas Barcola, le petit crochet, il est passé. Allez, pourquoi pas Barcola, s'il te plaît.
4: Il va servir... 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
9: on va trouver zabarni
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0: Les Gunners qui attendent sont
10: Alors,
0: cette
10: Alors, j'ai l'air, monsieur Kanradim. Bismillahirrahmanirrahim.
0: On est à 4 minutes d'une potentielle séance de tir au but. Il va peut-être falloir essayer de faire sauter ce numéro. Ce sera pas mal. Hakimi. Doué. Allez, dans l'axe, Désiré Doué.
10: Allez, on va faire notre tour. Allez,
0: attendez les gars. Soyez audacieux, là.
9: Ouais, c'est vrai. Il manque la première
0: initiative avant les
10: 25 derniers mètres.
0: Soyez audacieux, qu'on est fatigué. On peut.
9: Vous êtes capable. Surprenez encore une fois, s'il vous plaît.
10: Kanradim.
9: Après, on vous laisse
10: tranquille.
9: Pendant deux mois.
10: Allez, on va aller à la
9: maison.
10: On va aller à la maison. On va aller à la maison. On va
0: aller à la
10: maison. 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
9: à la maison.
10: On va aller à
0: la maison.
10: On
0: va
10: 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On va mu nawlo len ba dekk ak ñom
0: il a refoulé de croiser
10: nga xamné dum la ñu xamné
0: qui a capté ce ballon
10: ma nga ci waro
0: faute de Nuno Mendes qui a
10: fi mu jogé ni ñi bi ci Touba gi
0: ah le 2-1
9: attends dire blim nek ci il va rester quelques minutes
10: ligue bi le jitu way jurom di jitu
9: avoir l'occasion une occasion
10: ci la nekkon bim ko wuta itam taway bu ma dess tabarakallah
9: c'est cette phase enfin
10: ça yok fi ku ci daal jojit ma nga cenen du melni jojja
9: on n'arrive pas à faire la différence Donc faudra faire
10: amna attention
9: à pas être surpris dans les derniers instants de cette
10: prolongation.
0: J'ai mon frère qui
10: est dans le groupe
0: avec mon père, mon frère a raté quasiment tout le match. Il
10: est
0: arrivé en prolongation et là il va.
10: Alhamdulillah, lundi matin.
0: En fait, Arsenal il joue pas du
10: tout. Quand même, il a eu
0: un
10: problème. Oui. Ni la
0: première minute.
10: Il a eu un problème.
0: Bon, on a eu l'occasion.
10: Montagnac.
0: Donc, tu vas dire qu'on va en avoir une.
10: Faut qu'on bouge le terrain, faut pas le garder.
0: L'expérience fait que.
10: Quand même, il est.
0: Mais c'est pas obligé
10: de faire une tay ba tabu ñu suñu bëtt loolu moy yoonu tera nga jim waral dajel
9: encore le ballon il sort
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9: jëlé ko seigne touba une pression qui est en train de monter
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0: té du mané
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9: C'est son travail après tout.
10: La confiance,
0: on la connaît.
9: Le gardien en face aussi.
10: Ak yar
9: Je pense que ça
10: fait
9: plus fort.
10: Là, le
9: Franchement, je
10: ne vois
9: pas
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0: man la faalé de grande rencontre et il a été très très au penalty sur
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9: franchement je l'aimais bien quand il était sous le maillot mais là il est
4: en train de contrôler les décisions bi nga xam ni de feuteunk ni pam ci jangalem ci xadi ak wotem bi nga xam ni de feuteunk ci ñet tombi al ilmu ma fi de xam xam bu am jariñ wal amal salih ak gift ba wal adab al marbi ak teggin yu ñu
0: gëre il a dit 8 minutes la description c'est ce signe qu'il avait fait
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0: oh non non non c'est dévié c'est pas terminé le dégagement sorti but
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9: beaucoup de paramètres qui montraient que arsenal est difficile qu'il fallait pas se rattacher à ce 5-0
6: facile and ak serigne magab de khatou nga xamni mom kenn la ci li nga xamni dañu and ak serigne sadio xam lool nga xamni jëm ju tedd di nga xamni mom lañu fatali ko ala yeen kat di témoy nga yëkëti ci jëm ju tedd di serigne cheikhoul sadio
9: ci sadio ça faut profiter de l'événement en restant hydraté, buvez de l'eau régulièrement.
11: Bismillah wa rahim.
9: Merci.
11: Inna lillahi wa inna ilayhi raji'un.
9: La crise cardiaque est un, on n'est pas. Moi j'ai pas dit maman. J'ai pas dit maman, on est à ça. On est à ça de la
11: crise.
9: On souffre tellement. C'est dur. C'est un spécialiste. C'est pour ça. Ça me rappelle un peu. Ça me rappelle un peu l'année dernière avec Donnarumma. Sachez-le, j'étais avec des amis.
11: Alors,
9: je ne sais pas si mon ami Amine est sur le live. Je lui ai dit dès que il y a eu le coup de sifflet, qu'on avait la séance de tir au but, on va gagner. On va gagner.
11: Parce
9: que j'ai entièrement confiance en Donnarumma lorsque c'est une séance de tir au but. Enfin, même de manière générale. Et là, je suis confiant, mais quand même, attention. Je connais pas trop Raya dans la séance de tir au but. Je ne cache pas. Mais on connaît Safonov. Maintenant, il faut voir aussi nos joueurs. Avec la fatigue, ça va pas être facile. Mais là, on voit Lucien Riquet voilà, qui va mobiliser les joueurs une dernière fois. C'est même plus que physique, hein, c'est psychologique, c'est mental.
11: Il
9: va arrêter.
11: Après
0: Raya est quand même un très bon gardien de professionnel. Il a fait quand même une bonne saison, une très bonne saison en première
11: ligue.
0: Là, là en fait ça va jouer vraiment
11: C'est
0: savoir un gérer les bêtements face à des tirs au but
12: dans une grande finale, c'est une grande finale pour un sportif qui joue au club. Et deux, il y a aussi la fatigue. La fatigue, l'émotion, c'est qui rentre en jeu, c'est vraiment une... En fait, c'est à la fois moi contre le gardien, parce que c'est un état esthétique, et moi contre moi-même. C'est vraiment ça. Est-ce qu'aujourd'hui, je suis capable, avec les ressources nécessaires,
8: de pouvoir mettre ce but-là ?
12: Ou est-ce que j'ai déjà perdu mon ascendant psychologique face à l'adversaire ?
8: Parce que moi, je suis fatigué. Le gardien va forcément être dans son
12: bateau, il va prendre peut-être de la place, il va peut-être faire un
8: tox.
12: Donc c'est là qu'il faudrait être très vigilant, attention de mal aux cuisses.
9: Oui, attention de mal aux cuisses, mais
8: Raya, il y a une
12: marche. Je pense que, pardon, si
8: il va chercher côté, il va chercher côté, il va chercher côté. Et qu'est-ce
9: qu'il va dire ? Raya est en train de faire des associations. Je pense avec des associations.
8: Attends, ça ne te
9: plaît pas trop.
8: Du bruit,
9: du bruit, du bruit.
8: Mais on a payé une année,
9: finalité des champions en live.
8: Le temps au travail.
9: Différents réseaux sociaux. Merci à vous encore une fois de nous suivre. Peu importe où vous êtes, peu importe votre âge. On est 3800 sur Twitch. On est 3800 sur Twitch. Merci à vous pour votre fidélité.
4: C'est une télévision, bien ramené. De fait, un téléphone.
9: National qui est parti, il a totalement raison.
4: De fait, un coup, il y a le
9: pilou face. On a gagné le pilou face, les amis. On a gagné le pilou face, les amis. On a gagné le pilou face, c'est-à-dire que les joueurs vont tirer du côté parisien. Comment on se sent trippie?
4: Et puis on me demande dans le chat, comment tu te sens? Télévision, bien ramené. De fait, un
12: téléphone.
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12: Salihou qui sont juste aujourd'hui sur place.
6: Salam wa rahmatullahi
12: wa barakatuh. Remercier
6: le club
12: parce que c'est super,
6: super gentil
12: et gracieux de la part du club de
6: faire ce genre de geste.
12: Maintenant ça faut 9, il en sort 2.
6: Vas-y,
9: je le répète.
6: Du mag, du bahdi, nga xamantene ni moñu
9: la douté. Merci Mood, merci beaucoup pour ton message.
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9: 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Nous y sommes.
6: Hein? Canal yoonu mourid la won.
9: Joy il avait le ballon dans les mains.
6: Canal njabot yépp la won.
9: Ah ça c'est beau quand même, ça
6: faut dire que c'est le meilleur tac que suñu borom.
9: Il se check. Discours en tant que gardien.
6: Tiens, tiens.
9: Fabrice, ce que je te propose, on se fait
6: Diamou Yalla.
9: Un tir chacun.
6: Ci Alalam.
12: Diamou Yalla. Un tir Arsenal, un tir PSG chacun.
6: Diamou Yalla ci waxtom yépp.
12: Tu fais le premier tireur.
9: Ouais, allez.
6: Ko xamanteni ni.
12: Tir Arsenal et après
6: on chacun. C'est Gonzalo
9: Ramos, ses amis qui va se présenter devant. Alors,
6: tu n'as pas
9: Gonzalo Ramos, ce super sub.
6: C'est Abdelhad
9: Mbacké. Celui qui nous a fait beaucoup de bien. À des moments où c'était compliqué.
6: Et je pense encore à ce
9: match face au FC Barcelone dont je vous parlais. Ou la Supercoupe face à Tottenham. Ou ce match face à
6: Nice.
9: Et je pourrais continuer encore et encore. Allez Gonzalo.
6: Je n'aurai pas d'émotion. Je n'ai
9: pas d'émotion.
6: Je ne peux pas.
9: Je peux pas. Je peux pas rester
6: calme. Je suis comme le
9: supporter actuellement.
6: Allez, allez, allez. Vous allez voir, papa Niak.
9: Poker face, trippie.
6: Ouais, les femmes, papa Niak. Ouais, t'as les filles, papa Niak. Poker face.
9: Allez, c'est parti, Gonzalo qui qui va s'avancer, qui souffle, regarde, qui est sur le ballon, qui regarde Aya. Il regarde les supporters parisiens, il attend le coup de sifflet. Il est parti. C'est maintenant, les gars, je vais pas tenir. Et donc là, je vais commencer aussi le fait de d'Arsenal et après, c'est incroyable, les amis. Alors qu'on perdait 1-0, je suis désolé, mais bien sûr, on veut pas que tu marques, Je guérais du numéro 4, c'est la pression. Après tirant, il récupère ce numéro.
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